0: oui, ça fait un tour de semaine. Oui, bonne nuit. Bonne nuit, Asaro. 3, Nora, 1, Adam, Boy, 8, Charles, Victor, 9, Sam, Young, 2, 4, 0, 2, 1, 3. Copy.
1: Affirmative, stand by.
2: Can you log me to squad 7, please?